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0: Il est 3 heures.
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1: heures.
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0: 8h. 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

Heureux de vous retrouver en ce jeudi 28 mai. J'espère que c'est la forme pour vous et que tout va bien. On est ensemble avec vous pendant 3 heures. Le soleil aussi, il est là. Bah, on en profite hein, en ce mois de mai de ce beau soleil et des températures plus que clémentes. On vous parle déjà de canicule. Bon, ça ne durera pas forcément, mais bon, ça fait du bien d'avoir un petit peu de beau temps. Et en sachant que le soleil reviendra de toute façon et que les températures risquent de remonter à partir du 4 juin. Bon, maintenant, rien n'est probable. Vous savez, la météo est une science. Tout ce qui est de plus inexact. On est ensemble donc pour 3 heures de la musique, de la bonne humeur et des petites infos. Alain est là, Monsieur Tom Kazak aussi. On va passer du bon temps à nous trois, avec vous, uniquement avec vous, pour le meilleur de la musique. À nous, c'est Marc-Antoine, Monsieur M. Pokora, Nico Liliou également, extrait de la comédie musicale Robin des Bois. On se les écoute et on revient juste après pour faire le point justement sur la météo.

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0: météo.
1: La météo pour ce jeudi 28 mai, toujours du soleil, toujours de la chaleur. Les températures pour ce jeudi matin, 17 degrés sur Lille et Strasbourg, 17 également pour Cherbourg, 18 à Brest et Orléans, 20 degrés pour Paris et Lyon, 21 pour Bordeaux, Nice, Toulouse, Marseille, 22 à Perpignan. Et pour ce jeudi après-midi, entre 29 et 34 degrés sur la moitié nord. Il fera 29 en Alsace, 29 également en Bretagne, 30 degrés sur la Normandie et les Hauts-de-France, jusqu'à 32 en Bourgogne. Bourgogne en centre-Val de Loire et 34 même en région parisienne. Dans la moitié sud, entre 26 et 37 degrés. 26 degrés pour la Corse et la Côte d'Azur, 34 degrés attendus dans la vallée du Rhône, 36 sur l'Occitanie et sur le golfe du Lion et jusqu'à 37 degrés dans la région bordelaise.

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1: Bonjour, bonjour à tous. Retour à l'hippodrome de Paris-Longchamp et les 2100 mètres du prix des épinettes à l'occasion du Quintet Plus de ce jeudi 28 mai 2026. Il réunira 16 concurrents âgés de 3 ans. L'allocation sera de 52 800 € et le départ prévu vers 20h15. En tête de notre sélection, le 7 Box Officer au top de sa forme, idéalement placé sur l'échelle des valeurs, sa place est sur le podium et pourquoi pas sur la plus haute.

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1: Merci beaucoup Tommy tout à l'heure pour le rappel des pronostics dans la dernière heure de ces matins pas chagrin. Côté musique, c'est Alain Souchon qui débarque. On va faire l'amour à la machine avec lui et puis on revient juste après pour vous parler de l'horoscope. Excellente matinée à tous.

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1: Bonjour à tous, l'horoscope de ce jeudi. On débute avec les béliers. Vous avez envie de rire, de sortir, de vous amuser. Ne vous en privez pas, faites ce dont vous avez envie. Taureau, laissez-vous surprendre. Pour une fois, une belle surprise vous attend. Gémeaux, votre patience porte enfin ses fruits. Vous avez su parier sur le bon cheval. Les cancers, c'est une journée qui démarre plutôt bien. Les cancers, aucun nuage dans votre ciel. Les lions, votre sourire vous offre la médaille d'or. Les lions, pour définir votre journée, il suffit d'employer le mot « bonheur ». Les vierges, il y a des jours où il ne faut pas trop vous en demander, les vierges. Par exemple, aujourd'hui. Balance, quelle détermination. Les balances, votre ambition est sans limite. Scorpion, vous aimez les rencontres et les surprises. Vous allez être servi. Sagittaire, personne ne peut vous contredire. Les sagittaires, vous avez toujours raison et vous le prouvez. Capricorne, la chance semble vous abandonner en ce jeudi, les Capricornes, donc courage. Verseau, vous osez enfin sortir de votre carapace et agir de manière collective. Et enfin les Poissons, il y a de l'excès dans l'air, vous n'arrivez pas à garder le contrôle. Avec tout ça, une belle journée, un bon jeudi.
2: Merci Alan pour ce premier rendez-vous horoscope, on te retrouve tout à l'heure en fin d'émission pour le rappel. Et puis côté musique, là moi je propose d'écouter Gims, Emprise, et on revient d'ici quelques minutes pour l'actu musique. Belle matinée, bon jeudi.
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1: Deuxième heure déjà de ces matins pas chagrins. Si vous venez de nous rejoindre, welcome, bienvenue à vous. Il nous reste 120 minutes à passer ensemble, dans la bonne humeur, avec un max de bon son et puis des petites infos. Mais là tout de suite, c'est le moment des éphémérides.
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3: Bonjour à tous, nous sommes le 28 mai, c'est l'occasion de souhaiter une bonne fête aux Germains, c'est aussi la journée internationale d'action pour la santé des femmes et la journée nationale de dépistage du cancer de la peau. Les Germains sont connus pour leur élégance, ils ont le sens de l'esthétisme et savent mettre en valeur tant leur apparence que dans le cadre dans lequel ils vivent. Pour eux, l'apparence compte énormément car c'est de là que les gens tirent leur premier jugement. Ce sont des personnes à l'affût des dernières nouveautés en matière de vêtements, de décoration d'intérieur ou encore de high-tech. Voici les grands événements. On remonte à l'année 1910, marqué par le passage de la comète de Halley. 1931, Picard, à bord d'un ballon, atteint 1600 mètres d'altitude et entre dans la stratosphère. 1958, le général de Gaulle annonce la formation d'un gouvernement. 1974, Jacques Chirac est nommé Premier ministre. 1990, lancement par la Française des Jeux à gratter du jeu Banco. En 2000, dans le département du Lot, découverte de deux grottes préhistoriques de 12 000 ans. 2009, disparition de Marcel Béliveau, animateur, réalisateur, comédien et humoriste québécois, créateur de l'émission télévisée Surprise, Surprise. Les anniversaires célèbres, nous avons aujourd'hui Romain Duris, notamment acteur dans Les Clés de bagnole de Laurent Baffy, l'actrice Chiara Mastroianni, Isabelle Carré, née à Paris, actrice française de cinéma et de télévision et comédienne de théâtre, ainsi que la chanteuse australienne Kylie Minogue. Le dicton du jour pour la route, soleil de Saint-Germain nous promet du bon vin, à consommer bien sûr avec modération, ça va de soi. Très bonne journée à tous.

0: Une nuit d'hiver, la police reçoit un appel. Un cambriolage est signalé dans un camping désert à Bredang, aux abords de Stockholm. Quand les agents pénètrent dans la caravane d'où provient de la lumière, ils découvrent l'indicible. Le sang recouvre les murs, le sol et chaque objet. Une hache et un corps réduit en morceaux. Et dans la pièce voisine, un adolescent endormi, la tête posée sur un bras sectionné. Le garçon s'appelle Hugo Sand, 17 ans. Il est le fils d'un écrivain célèbre. Il souffre d'un rare trouble du sommeil, un somnambulisme qui se déclenche au cœur de ses cauchemars. Coupable ou simple témoin, il ne se souvient de rien. Appelé à diriger l'enquête, Juna Lina sollicite l'aide de son ami Eric Maria Bark, hypnotiseur. Ensemble, ils tenteront de faire ressurgir la vérité enfouie dans les méandres des terreurs nocturnes. Mais ce qu'ils vont réveiller dépasse l'entendement. Le Somnambule, c'est le roman de l'ombre et du vertige. Il explore la frontière mouvante entre le rêve et la violence, la culpabilité et l'oubli. Le Somnambule de Lars Kepler est paru chez Actes Sud.
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4: Comme chaque jeudi, on vous parle tout de suite de notre petite actu déco.

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1: Comment donner de la hauteur à un plafond bas? C'est notre question du jour. C'est vrai qu'un plafond bas peut apporter une sensation d'écrasement. Certaines astuces visuelles permettent de donner donc de la hauteur avec un petit peu de couleur et des rayures. Le tour est joué. Je vous explique. Il faut savoir que les couleurs claires donnent une impression d'éloignement. Alors, pour repousser un plafond bas, on choisit une teinte plus claire que celle utilisée pour peindre les murs. Si vos murs et plafonds sont bien lisses, vous pouvez accentuer l'effet lumineux en utilisant une laque brillante. La lumière donnera une impression de grandeur, mais attention, car ce type de peinture ne supporte aucune imperfection. Pour allonger l'espace, utilisez du papier peint à rayures verticales que vous poserez sur les murs. Pour accentuer l'effet d'étirement, misez sur des couleurs froides comme le bleu ou le vert.
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3: Eh bien, on en apprend des choses, hein. Comment donner de la profondeur à un plafond bas? Alors, le problème, c'est que chez moi, les murs ne sont pas lisses. Le plafond, oui, mais bon, les murs sont blancs. Donc, voilà, j'ai pas vraiment de solution. Allez, la musique, Michael Jackson. Eh oui, il revient à l'honneur, Michael, avec son biopic qui est sorti au cinéma. Human Nature, c'est ressorti cette année. On l'écoute et on revient juste derrière pour vous parler de l'actu insolite. Excellente matinée.

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0: Tout, vous saurez tout sur le programme télévision, c'est tout de suite.
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2: Les programmes télé et la télévision pour ce soir jeudi, on débute avec la chaîne TF1 qui nous propose ce soir le film Balles perdues 2, diffusé dès 21h10. À la même heure, ce soir, sur la chaîne France 2, place au magazine Envoyé spécial. Sur France 3, le téléfilm Meurtre en Berry, diffusé dès 21h10. Sur la chaîne France 5, documentaire Mystère du système solaire. Sur la chaîne M6, rendez-vous avec l'émission À quel prix, diffusé dès 21h10. Sur la chaîne TFX, rendez-vous avec le film Prête-moi ta main, diffusé dès 21h10. Et enfin, pour terminer, rendez-vous par exemple ce soir sur la chaîne Novo 19 avec le film David Checode. Avec tout ça, bonne soirée télé.
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0: Il n'y a pas que dans les matins pas chagrins qu'il fait chaud. Il fait chaud aussi à l'extérieur et ça fait du bien. Bon, c'est pas encore tout à fait l'été. L'été, c'est pour dans un peu plus de 21 jours, même si certains vous diront « Non, l'été, ça commence le 1er juin avec l'été météorologique. » Moi, je me base sur les étés lunaires, tout simplement, comme on nous l'a appris à l'école. La musique est là pour vous faire du bien avec Madonna, « I feel so free », très très belle matinée, très bon jeudi.

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Météo. Ce jeudi en Belgique, le temps sera ensoleillé avec quelques nuages d'altitude. L'après-midi, les nuages cumuliformes pourront également se développer, surtout sur l'Ardenne et sur les régions proches de la France, où quelques gouttes pourront plus tard tomber localement. Les maxima oscilleront entre 24 degrés en Haute-Ardenne et 30 degrés, voire 31 sur l'ouest. Le vent sera généralement faible, d'abord d'un large secteur est, puis de direction variée. Au littoral et sur l'extrême ouest, il sera faible à modéré d'est à sud-est, revenant temporairement au nord-est par endroits en bord de mer.

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1: Dernière heure de ces matins pas chagrin, j'espère que c'est la forme pour vous. On est jeudi aujourd'hui, avant-dernier jour de la semaine, et comme chaque matin, on va souhaiter les anniversaires de célébrités. On va commencer par un monsieur qui était un animateur. Alors honnêtement, je ne le connais pas vraiment, bien que la tête ne m'est pas inconnue. Il s'appelle Jean-Paul Roulant, il est né en 1928 et il a 98 ans ce monsieur, et il a de très belles moustaches également. L'humoriste français Bernard Mabille, 1947, 79 ans pour lui. Nous avons également Madame Kylie Minogue, qui est née en 1968, elle a 56 ans Kylie. Nous avons aussi l'actrice Isabelle Carré, Cicéron c'est pas Carré, on le sait bien, elle a 55 ans, elle est née en 1971. La charmante Chiara Mastroianni, 1972, pour son année de naissance, 54 ans. Nous avons l'acteur français Romain Duris, 1974, 52 ans. Et puis Sylvie Tellier, mannequin français, née en 1978. Elle a 48 ans aujourd'hui. Au niveau anniversaire d'animateur, nous avons deux charmantes dames qui fêtent leur anniversaire aujourd'hui. Nous avons Evelyne qui fête ses 64 ans aujourd'hui. C'est Christian qui nous a écrit, c'est son mari, pour lui souhaiter un très heureux anniversaire. Elle habite à Wanfersee-Bolay en Belgique. Et puis nous avons Domi, alors elle habite à Le Havre. Elle fête aujourd'hui son anniversaire. Je ne connais pas son âge parce qu'on ne me l'a pas mis. C'est Giovanni, son mari aussi, qui nous écrit pour lui souhaiter un très heureux anniversaire. Voilà pour eux. Bon anniversaire de la part de vos époux respectifs et de la part de toute l'équipe des Matins Pas Chagrin.

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0: L'actu people, c'est tout de suite dans vos matins pas chagrins. Une excellente matinée à tous.
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2: Dans l'actualité people du jour, on parle de Pimprenelle, de Secret Story. En apprenant en novembre dernier que Pimprenelle et Adrien avaient mis fin à leur relation de 4 mois, on a bien cru qu'on ne s'en remettrait jamais. Eh bien, on s'était attaché, c'est vrai, à ce petit couple de télé-réalité. On refusait donc d'y renoncer. Heureusement, la Miss a tourné la page plus vite que nous. Elle qui paraît avoir retrouvé le bonheur dans les bras de l'influenceur d'Haïtienne. Le 27 avril, c'est aux côtés de cet ancien basketteur, suivi par 345 000 personnes sur Instagram, que la jeune femme s'est pointée à l'avant-première parisienne du Diable s'habillant Prada 2. Tous les deux étaient même main dans la main sur le tapis rouge. Pas question donc d'en faire une Secret Story cette fois-ci. On se retrouve très vite avec d'autres actualités people.

Ne t'en pas en fan de télé-actualité, à part tout ce qui est Star Trek, The Voice, ainsi de suite, vu que là, ça touche la musique. Je ne connaissais pas Paprenelle, et moi, ça me fait penser un petit peu à Nicolas et Paprenelle, tiens, de Gros Nounours, quand on était petits. Vous vous souvenez de ça? Bonne nuit, les enfants! Ah ben voilà, Paprenelle était là. Allez, un petit peu de musique pour se faire du bien dans la radio, avec quelque chose de pas mal, c'est Muse qui débarque dans la radio. On les écoute, on revient d'ici quelques instants pour le rappel des pronostics hippiques. C'est bon jeudi.

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1: Bonjour à tous, l'horoscope de ce jeudi, on débute avec les béliers. Vous avez envie de rire, de sortir, de vous amuser. Ne vous en privez pas, faites ce dont vous avez envie. Taureau, laissez-vous surprendre pour une fois, une belle surprise vous attend. Gémeaux, votre patience porte enfin ses fruits, vous avez su parier sur le bon cheval. Les cancers, c'est une journée qui démarre plutôt bien, les cancers, aucun nuage dans votre ciel. Les lions, votre sourire vous offre la médaille d'or, les lions. Pour définir votre journée, il suffit d'employer le mot « bonheur ». Les vierges, il y a des jours où il ne faut pas trop vous en demander, les vierges, par exemple aujourd'hui. Balance, quelle détermination, les balances, votre ambition est sans limite. Scorpion, vous aimez les rencontres et les surprises, vous allez être servi. Sagittaire, personne ne peut vous contredire, les sagittaires, vous avez toujours raison et vous le prouvez. Capricorne, la chance semble vous abandonner en ce jeudi, les capricornes, donc courage. Verseau, vous osez enfin sortir de votre carapace et agir de manière collective. Et enfin les poissons, il y a de l'excès dans l'air, vous n'arrivez pas à garder le contrôle. Avec tout ça, une belle journée, un bon jeudi.
2: Merci Alan pour le rappel et puis le prochain horoscope, demain matin dans vos matins pas chagrin. Très belle matinée, très bon jeudi. Côté musique, Amel Bent et K-Black, quelle époque.

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0: Et oui, voilà, c'est fini, elle est finie, la comédie, elle est finie, l'émission également. On se retrouve dès demain matin, même heure, même radio, pour de nouveau Matin Pas Chagrin. Soyez-nous fidèles, on compte sur vous, on espère, car sans vous, on n'est rien. Allez, on s'en va tout doucement sur la pointe des pieds, bien sûr, sans oublier de vous parler de la petite nouveauté du jour.
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0: Et pour la nouveauté de ce jeudi 28 mai, eh bien, c'est Monsieur Jérémy Frérot qui nous fait le plaisir de revenir avec un titre extrait de son album qui s'appelle « Gamin des sables ». J'échangerai, c'est le titre que l'on va s'écouter dans quelques instants. Moi, je vous dis ciao ciao, bye bye, et puis à demain, si vous le voulez bien.
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0: 11h.
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3: Bonjour, aujourd'hui 28 mai, 148e jour de l'année, nous fêtons les Germains. C'est aussi la journée internationale d'action pour la santé des femmes. C'est le 28 mai 1920 que naissait le pâtissier Gaston Lenôtre, décédé en janvier 2009. Joyeux anniversaire à Jean-Pierre Léo, né le 28 mai 1944, à Kylie Minogue, né en 1968, à Isabelle Carré, né en 1971, à Chiara Mastroianni, né en 1972, à Romain Duris, né en 1974, et à la 72e Miss France en 2002, puis directrice générale de la société Miss France et de Miss Europe Organisation jusqu'en août 2022, Sylvie Tellier, née le 28 mai 1978. C'est aussi le 28 mai 2004 que nous quittait Étienne Redagil. En 2017, disparition de Jean-Marc Thibault, longtemps complice de Roger Pierre. Il était né en août 1923. Enfin, le 28 mai 2020, décès de Guy Bedos, né en juin 1934. Le 28 mai 1871, la Commune de Paris s'achève par la répression de la Semaine sanglante. En 1987, Matthias Rust déjoue la sécurité aérienne soviétique et se pose sur la Place Rouge à Moscou avec un avion Cessna. En 2014, le maréchal Al-Sisi remporte l'élection présidentielle égyptienne. En 2016, Fripon est inauguré. Il s'agit du réseau de caméras destiné à surveiller le ciel de France pour pister les météorites. Enfin, le 28 mai 2025, une partie du village de Blatten dans le Valais suisse est détruite par l'effondrement du glacier du Birch. Le dicton du jour, Soleil de Saint-Germain nous promet du bon vin. Demain, vous penserez à fêter les Aymars.

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0: Il est 13h.
1: Il est 13h.
0: Il est 13h.
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1: Et en ce jeudi 28 mai, bonne fête aux Germains, les Béliers. Il ne faudra pas négliger l'aspect financier et bien étudier toutes les options qui s'offrent à vous. Taureau, une affaire financière ou successoral pourrait enfin se dénouer. Les Gémeaux, les astres favorisent les accords équilibrés et les transactions importantes. Cancer, vous regagnerez la confiance de vos proches et effacerez vos erreurs passées. Lion, grâce à votre lucidité et un bon sens stratégique, vous prendrez les bonnes décisions. Vierge, si vous êtes un cœur à prendre, il est temps de prendre des initiatives. Balance, une bonne communication est très utile. Scorpion, vous pourrez mettre en route des projets importants. Sagittaire, soyez à l'écoute de votre partenaire et de vos proches. Capricorne, c'est le moment de consolider votre patrimoine. Verseau, les démarches commerciales et professionnelles seront favorisées par le climat astral. Enfin les poissons, c'est le moment de vous lancer. Bonne journée et à demain.
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4: Bonjour, aujourd'hui 28 mai, 148e jour de l'année, nous fêtons les Germains. C'est aussi la journée internationale d'action pour la santé des femmes. C'est le 28 mai 1920 que naissait le pâtissier Gaston Lenôtre, décédé en janvier 2009. Joyeux anniversaire à Jean-Pierre Léo, né le 28 mai 1944, à Kylie Minogue, né en 1968, à Isabelle Carré, né en 1971, à Chiara Mastroianni, né en 1972, à Romain Duris, né en 1974, et à la 72e Miss France en 2002, puis directrice générale de la société Miss France et de Miss Europe Organisation jusqu'en août 2022, Sylvie Tellier, née le 28 mai 1978. C'est aussi le 28 mai 2004 que nous quittait Étienne Redagil. En 2017, disparition de Jean-Marc Thibault, longtemps complice de Roger Pierre. Il était né en août 1923. Enfin, le 28 mai 2020, décès de Guy Bedos, né en juin 1934. Le 28 mai 1871, la commune de Paris s'achève par la répression de la Semaine sanglante. En 1987, Matthias Rust déjoue la sécurité aérienne soviétique et se pose sur la place Rouge à Moscou avec un avion Cessna. En 2014, le maréchal Al-Sisi remporte l'élection présidentielle égyptienne. En 2016, Fripon est inauguré. Il s'agit du réseau de caméras destiné à surveiller le ciel de France pour pister les météorites. Enfin, le 28 mai 2025, une partie du village de Blatten dans le Valais suisse est détruite par l'effondrement du glacier du Birch. Le dicton du jour, Soleil de Saint-Germain nous promet du bon vin. Demain, vous penserez à fêter les Aymards.
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0: Il est 14h.
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0: Il est 15h.
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1: Et en ce jeudi 28 mai, bonne fête aux Germains, les Béliers. Il ne faudra pas négliger l'aspect financier et bien étudier toutes les options qui s'offrent à vous. Taureau, une affaire financière ou successoral pourrait enfin se dénouer. Les Gémeaux, les astres favorisent les accords équilibrés et les transactions importantes. Cancer, vous regagnerez la confiance de vos proches et effacerez vos erreurs passées. Lion, grâce à votre lucidité et un bon sens stratégique, vous prendrez les bonnes décisions. Vierge, si vous êtes un cœur à prendre, il est temps de prendre des initiatives. Balance, une bonne communication est très utile. Scorpion, vous pourrez mettre en route des projets importants. Sagittaire, soyez à l'écoute de votre partenaire et de vos proches. Capricorne, c'est le moment de consolider votre patrimoine. Verseau, les démarches commerciales et professionnelles seront favorisées par le climat astral. Enfin les poissons, c'est le moment de vous lancer. Bonne journée et à demain.
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Il est 17h. 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

0: Bienvenue au Codeco Game. Première question. À partir de quel âge les enfants doivent-ils porter le masque?
1: 12 ans.
0: 10 ans. Non, c'est à partir de 6 ans maintenant, et cela même en classe.
1: C'est complètement pété, 6 ans.
0: Je fais un autotest si le résultat est positif. Suis-je positif? Oui. Si le résultat est maintenant négatif, suis-je négatif?
1: Ben oui.
0: Ah non, si le résultat est négatif, ça ne veut pas dire qu'il n'est pas positif, Jojo.
1: Quel test de merde.
0: Je suis en possession d'un CST Plus Hyper Bonus Max One Power Complete. Quelle activité puis-je pratiquer librement avec mes amis?
1: Du kayak.
0: Du kayak, mais il n'y a pas que du kayak, quoi. Je ne vois plus la question, je la vois. Je ne vois plus la question, je la vois. Je ne la vois plus, je la vois. Je ne la vois plus, je la vois. Question restaurant. Puis-je réserver une table pour 7 personnes? Non, c'est 6 personnes maximum. Très bien, Fanny. Jojo, puis-je réserver une table de 8 personnes pour ma famille?
1: Ben non, puisque c'est 6 personnes maximum, elle vient de le dire.
0: C'était oui. Pour une même famille, on peut dépasser les 6, Jojo. Toujours au restaurant, dois-je porter un masque lorsque je suis assis? Non. Quand je suis debout? Oui. Et pour faire pipi? Non, si on fait pipi assis? Je reformule. Pour aller faire pipi, le trajet? Ben oui, puisqu'on marche debout.
1: Par contre, moi, comme je fais pipi debout, je dois le laisser pendant mon pipi, alors moi, ouais.
0: On passe. À partir de combien de cas positifs dans une même classe doit-on fermer cette classe? 25% de la classe, un quart en fait.
1: 3 cas.
0: C'est 2 cas. Terminez cette phrase. Finalement, la pandémie, c'est à cause des...
1: Des pangolais.
0: Des chauves-souris. Des chauves-souris, merde. À quelle heure doit finalement fermer les restaurants? À 20h ou à 23h?
1: 23h. Bah oui, ce serait compte fermé à l'heure où on doit y aller. Hein.
0: Est-ce que tout le monde est concentré? Le public est concentré

Coctane parce qu'elle est moins chère en fait. Oui, c'est de la 98. Oui, je reconnais tout de suite. À ce qui paraît, ce serait comme une quatrième dose en fait.

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0: Il est 18h. 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

0: Il est 19h.
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Eh ben, excusez-moi de vous déranger alors que vous ne faites rien, mais je suis là pour partager avec vous quelques succès et souvenirs des années 70, 80 et 90. Une addition, vous le savez, 70 plus 80 plus 90 qui fait 240. R240, c'est Denis. Bonjour à toutes, bonjour à tous. Un petit peu moins d'une heure pour égrener cette addition. Et on a donc commencé avec Daniel Guichard en 1976. Je vous l'ai dit, ce titre, je ne fais rien, je me repose, j'ai pas de sous. Mais j'ai pas de soucis, c'est pas un mauvais programme pour celui qui a débuté sa carrière en 1967 après avoir commencé en chantant aux terrasses des cafés accompagné d'un accordéoniste. Il reprenait le répertoire d'Edith Piaf ou d'Aristide Bruant. Et puis 1976, ce n'était pas forcément qu'une bonne année pour Daniel Guichard, victime d'un accident d'avion, resté plusieurs jours au cœur du désert avec l'équipage. Il a été un petit peu éloigné du monde du musical, où il a toujours fait quelques petits allers-retours et où on le retrouve régulièrement avec beaucoup de plaisir. Allez, un autre qui fait des allers-retours. Certains allers pourraient paraître sans retour du côté de l'alcool. C'est Mister Renard qui remplace Renaud. Renaud que l'on retrouve en 1984 pour la sortie du 45 tours. 1983 pour la sortie de l'album qui a sans doute connu plus de succès que ce 45 tours. Mais il y a eu sur cet album Dès que le vent soufflera, Déserteur ou encore Morgane de toi, puisque c'était le titre de cet album de Renaud enregistré à Los Angeles. Là, on va partir plutôt du côté des Antilles avec une doudou et Doudou s'en fout, 1984, titre oublié des années 80 pour notre rendez-vous R240 de cette semaine. Y a des doudous.

0: N'oubliez jamais, je pense qu'on n'oubliera jamais, comme beaucoup d'autres d'ailleurs, celui qui nous a quittés en 2014 à 70 ans, Joe Cocker, avec eh bien, ce petit refrain en français, et Madame Catherine Deneuve dans le clip tourné à Paris en 1997, année de sortie de cette chanson qui est extraite de l'album Across from Midnight et qui parle de la rébellion liée à la jeunesse, aux premières amours et aux beaux moments de la vie qu'il ne faut pas oublier. Joe Cocker, que l'on n'oubliera pas non plus pour ses spasmes sur scène qu'il a longtemps voulu cacher en restant derrière les choristes, mais quelle voix, des problèmes de drogue et d'alcool aussi au passage dans cette vie tumultueuse que celle de ce Britannique Joe Cocker. Donc n'oubliez jamais, on n'oubliera pas, c'est promis, et on n'oublie pas de revenir dans quelques instants pour la deuxième partie de R240. On commencera par un oublié des années 70, allez, toute fin des années 70. Certains disent même que le 45 tours est sorti dans les années 80, ce qui est probable, mais le titre était sur l'album sorti en 1979, et on va partir pour le sud de l'Amérique avec les femmes de là-bas. Ce sera Michel Fugain, à tout de suite.
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L'album Les Sud-Américaines paraît en 1979, sorti du single en 1980 peut-être. Alors on est là sur un oublié de la toute fin des années 70, à l'époque où Michel Fugain fonde un atelier de comédie musicale où il formera de jeunes artistes, notamment Mimi Mati à Nice dans les studios de la Victorine. Et puis cette chanson est co-signée de Jacqueline Taïeb. Jacqueline Taïeb qui est une chanteuse française d'origine tunisienne qui l'on doit également la musique de Ready to Follow You par Dana Dawson. Voilà pour ces petits mots donc sur cet oublié de la toute fin des années 1970 avec Michel Fugain et les Sud-Américaines. Que c'est bon, que c'est beau tout ça. C'est beau aussi les prunes, surtout quand elles ne comptent pas pour des prunes. Là, ce n'est pas un titre oublié, un véritable succès des années 80 avec Lio. C'était en 1986, une chanson produite par Alain Chamfort, composée par Marc Moulin et écrite par Jacques Duval. En fait, Jacques Duval, c'est un pseudonyme d'Eric Verlingen, chanteur et parolier belge, à qui l'on devait déjà, sous le pseudonyme de Hagen Dirsk, le Banana Split de Lio. La voici donc en 1986 avec les fameuses brunes qui ne comptent pas pour des brunes. C'est bien vrai ça.

en France en novembre 1990 pour ce deuxième extrait de l'album Variations sur le même thème, écrit par Serge Gainsbourg et composé par Franck Langolf. C'était aussi le 8e single de Vanessa Paradis. 25 000 exemplaires en France, Belgique, Suisse et Canada, 41e place au top 50, et une photo pour la pochette du 45 tours qui est signée de Bettina Reims. Allez, il est l'heure, vous le savez maintenant, de rejoindre la piste de danse. On va retrouver un succès dansant des années 70, un autre des années 80 et un dernier des années 90. On commence par une chanson enregistrée pour la première fois en 1964 par Nina Simone, pour qui Benny Benjamin, Gloria Caldwell et Sol Marcus avaient composé ce Don't Let Me Be Misunderstood. Il y a eu de nombreuses reprises. La première des plus connues, c'est The Animals en 1965, et puis en 1977, la version disco latine dance de Santa Esmeralda, le roi Gomez, avec la reprise des arrangements des Animals, l'ajout de musique latine, disco, salsa, etc. Et une épopée de 16 minutes sur toute une face de l'album Don't Let Me Be Misunderstood en 1977, été 77, et un gros succès donc sur les pistes de danse. On poursuivra avec quelque chose de plus français, un peu rock aussi, et justement, souvenir rock, les Forbans chantent dans les années 80, et puis on s'arrêtera en 1994, chacun sur sa route. Allez, c'est parti pour danser.

sur David, David Gramont, de ce vrai nom, né le 12 octobre 1967 à La Réunion. C'est l'un de ses plus gros succès. Chacun sa route, c'était la chanson du film Un Indien dans la ville. Et il a collaboré sur cet album Tonton David avec Manu Katché et Geoffrey Henriema. Allez, on referme cette deuxième partie de R240 avec un succès des années 70 de quelqu'un qui, en 70 ans de carrière, a enregistré plus de 1200 chansons interprétées dans 9 langues différentes. Il a écrit ou co-écrit plus de 1000 chansons, que ce soit pour lui-même ou d'autres artistes. Selon son site officiel, il aurait vendu 180 millions de disques en France, principal marché pour lui. Eh bien, il a obtenu 18 disques d'or pour des ventes totales estimées à 15 millions. Il a également reçu 4 disques d'or au Royaume-Uni, puisqu'il a une chanson qui s'est classée numéro 1 en 1974. La chanson s'appelait She's. 1972, vous avez deviné de qui il s'agit, je pense, dans ses plus gros succès, tous les deux, extraits de l'album Idiot, Je t'aime. Il y avait Comme ils disent, et puis il y avait aussi Les plaisirs démodés. Voici évidemment Charles Aznavour.

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écoutez à l'époque sur le hit parade de Corail FM sur la région nantaise, So There Must Be an Angel, avec en sous-titre Playing with My Heart, je joue avec mon cœur. Deuxième extrait de l'album Be Yourself Tonight de Eurythmics, sorti en mai 1985, sans doute le plus gros succès du duo Annie Lennox et Dave Stewart. C'est en tout cas leur seul numéro 1 au Royaume-Uni, mais une chanson qui s'est classée numéro 1 aussi, entre autres en Norvège et en Irlande, et sur laquelle on entend l'harmonica jouée par monsieur Stevie Wonder. Notre reprise tout de suite, et c'est une chanson de Sheila qui est reprise sur un album de Camille Lou sorti en 2017, fait deux reprises de Sheila. L'album s'appelait Love Me Baby, il y avait dessus quelques duos dont L'Écuyère en duo avec Sheila elle-même, une chanson des années 80, et reprise des fameux Rois Mages avec Augustine Galliana. Camille Lou et Augustine Galliana ont tous deux participé à Danse avec les Stars, je n'ai pas mémoire que ça soit la même saison, mais ils se retrouvent en tout cas pour cette reprise en deux langues. Et ben voilà, l'album n'a pas eu de succès, mais ça ne nous empêche pas d'écouter cette reprise. Camille Lou, Augustine Galliana, Les Rois Mages.

0: tout petit bonhomme dans un perfecto en cuir et cette voix pour nous interpréter Dédé Stivris de son nom de scène. Il était originaire de Nantes, sa maman s'appelait Alice. J'ai eu le plaisir de le rencontrer à l'époque. Il nous a malheureusement quitté en 2006 des suites d'une longue maladie, comme l'on dit. C'était, je crois, son premier album Laura Brume. Il y avait eu auparavant un autre disque, ce n'était pas être un album complet que j'avais moi sur cassette audio.
1: Il est 20h.

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